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0: Mesdames et messieurs, bonjour et bienvenue sur SBS French. Je m'appelle Bertrand Tunganamé et je serai avec vous cet après-midi pour une heure de programme en français. Au sommaire de cette édition, comme tous les jeudis, nous parlerons de l'économie. La gastronomie sera également au menu avec le retour du chalet fondu à Melbourne. Nous parlerons de bien d'autres sujets, mais sans plus tarder, l'actualité de ce jeudi 21 mai. Au sommaire, des accords publics entre hauts responsables du Parti travailliste au sujet de l'impôt sur le revenu. Penny Wong condamne un ministre israélien pour le traitement choquant et inacceptable de militants de la flottille Soumoud. Et face au virus d'Ebola, la France prend des mesures de précaution à Mayotte malgré un niveau de risque qualifié de très faible. Le ministre fédéral Murray Watt a vivement recadré le premier de Nouvelle-Galles du Sud, Chris Minns, sur la question de l'impôt sur le revenu. Malgré leur appartenance commune au Parti travailliste, M. Minns reproche au gouvernement fédéral de trop imposer les Australiens et estime qu'une réforme urgente de l'impôt sur le revenu des particuliers est nécessaire pour alléger la pression sur les familles actives. Interrogé sur la chaîne 7 Network, Murray Watt a toutefois défendu le bilan budgétaire du gouvernement albanaisé, rappelant que le budget fédéral prévoyait des allègements fiscaux pouvant atteindre près de 3 000 $.
3: This budget will be delivering nearly $2,800 per year in tax cuts for the average Australian worker. We have repeatedly cut taxes since coming to office. We've done it in 5 different ways in the 3 or 4 years since we've been in office. This very budget will continue delivering on the tax cuts that we took to the last election. So we've adjusted both the top and the bottom tax thresholds and rates. This budget will deliver a further tax cut of $250 to every single worker.
0: La ministre australienne des Affaires étrangères, Penny Wong, a qualifié de choquante et inacceptable les images du ministre israélien Itamar Ben-Gvir réprimandant des militants pro-palestiniens ligotés. Penny Wong a indiqué avoir demandé à l'ambassadeur d'Australie en Israël de réitérer ses appels à la libération des Australiens détenus et d'exiger qu'Israël garantisse l'absence de mauvais traitements envers les détenus et agisse conformément à ses obligations internationales. Ainsi, l'Australie se joint au concert des protestations internationales condamnant ces actes. Guillaume Deltey, RFI.
4: Les images montrent différents lieux, un bateau, une tente, un bâtiment en dur, mais tout expose des mauvais traitements auxquels ces militants ont été soumis et un personnage qui encourage ces actes, le ministre de la Sécurité publique. On y voit les militants, les mains entravées, souvent agenouillés, pliés face au sol, avec par exemple Itamar Ben-Gvir, tout souriant, leur lançant « Bienvenue en Israël, nous sommes ici chez nous ». Adala, l'organisation israélienne qui défend les membres des flottilles détenus en Israël, elle affirme avoir recensé des cas similaires de mauvais traitements infligés à des militants lors de précédentes missions de la flottille. Mais il y a, pour la coordinatrice en France de la flottille mondiale Soumoud, une réponse de plus en plus violente d'Israël à ces flottilles pour Gaza.
5: Dans les précédentes flottilles, les attaques se faisaient la nuit. Là, elles se sont faites en plein jour. Il y a eu usage de balles. Et donc, Israël met en œuvre sa politique criminelle de maltraitance et d'humiliation à l'encontre de tous celles et ceux qui cherchent à dénoncer les crimes que l'État d'Israël continue de commettre contre le peuple palestinien.
4: Ces images ont suscité de nombreuses réactions internationales. L'Italie, comme la France, l'Espagne, le Portugal, les Pays-Bas et le Canada ont notamment convoqué l'ambassadeur israélien.
0: Et dans un communiqué, le Premier ministre Benjamin Netanyahu a affirmé que la manière dont le ministre Ben-Gvir a traité les militants de la flottille Soumoud n'est pas conforme aux valeurs et aux normes d'Israël. Il a par ailleurs appelé à expulser les militants dès que possible. La justice américaine a inculpé hier l'ex-président cubain Raúl Castro, âgé de 94 ans, dans une affaire remontant à 1996, lorsque deux avions civils pilotés par des opposants à Fidel Castro avaient été abattus. Comme le souligne Vincent Sourio, l'acte d'accusation rendu public accuse Raúl Castro et d'autres personnes de complot en vue d'assassiner des Américains ainsi que d'autres chefs de poursuite.
6: La justice américaine considère que Raúl Castro, qui était ministre de la Défense en 1996, a donné l'ordre d'abattre ces deux appareils civils qui survolaient le détroit de Floride et qui ont été détruits par des tirs de missiles de l'aviation cubaine au nom de la sécurité nationale. C'est comme ça que Cuba a justifié son acte à l'époque. Trois de ces aviateurs étaient des citoyens américains d'origine ou d'ascendance cubaine qui s'étaient donné pour mission de survoler cette zone pour repérer et venir en aide à des migrants cubains entassés à bord de bateaux de fortune. Il faisait aussi un peu de politique anticastriste, ce n'était pas que de l'humanitaire, mais l'enquête a montré que ce jour-là, ils étaient bien dans les eaux internationales. Pourquoi cette inculpation maintenant, alors qu'elle était dans les tuyaux depuis très longtemps et que Raúl Castro est un très vieil homme de 94 ans, sans doute pour faire pression sur Cuba et l'amener à négocier avec les États-Unis, à faire des concessions politiques sur l'orientation du régime, si les autorités cubaines veulent obtenir la fin de l'asphyxie énergétique que Donald Trump a mise en place au mois de janvier.
0: C'était Vincent Souriau pour RFI. En marge de la visite du président russe Vladimir Poutine en Chine, les dirigeants des deux pays ont réitéré la force des relations entre les deux puissances malgré les turbulences internationales. Et moins d'une semaine après l'entreprise de détente menée à Pékin par leur homologue américain Donald Trump. Xi Jinping et Vladimir Poutine ont en outre signé plus de 40 accords de coopération dans des domaines tels que le commerce, la technologie et les échanges médiatiques. Retour en Australie où l'association médicale australienne AMA affirme que la baisse des taux de vaccination chez les enfants contribue à la réapparition des maladies comme la diphtérie. Les autorités sanitaires tentent actuellement de contenir la plus importante flambée de cette infection bactérienne observée depuis plusieurs décennies. Au 20 mai, l'Australie avait recensé 226 cas de diphtérie dans le territoire du Nord, le Queensland, l'Australie méridionale ainsi que l'Australie occidentale. Le vice-président de l'AMA, le professeur associé Julian Wright, estime que le recul des taux de vaccination infantile est particulièrement préoccupant.
7: We've seen the rate of vaccination drop below 90% for children aged 1 and 2 years of age, and as a consequence, we're sort of very concerned that that will also translate potentially into a recurrence of many of these childhood illnesses that we thought we'd, eliminated in many years ago.
0: Une experte en santé de l'Université Columbia affirme que le virus Ebola peut être difficile à identifier car ses premiers symptômes ressemblent souvent à ceux de maladies plus courantes comme le paludisme ou la grippe. Très contagieux, Ebola se transmet par les fluides corporels, notamment les vomissements, le sang ou le sperme. Bien que rare, cette maladie est particulièrement grave et souvent mortelle. La souche actuellement en circulation ne dispose ni de vaccin ni de traitement spécifique. Susan Michaels-Strasser du Centre de santé mondiale de l'Université Columbia explique que la détection précoce demeure complexe, ce qui complique davantage la gestion de la crise sanitaire qui sévit en Afrique centrale.
8: It causes symptoms very similar to other common illnesses in Africa, such as malaria or influenza. So a person will present with fever, headache, vomiting, diarrhea, and these mimic those other diseases. So we think and then begin to treat for those. And because Ebola is not as common, we don't first think of that.
0: Et face à cette crise d'Ebola qui sévit en République démocratique du Congo, le gouvernement français a placé Mayotte en état de vigilance renforcée. Comme nous l'explique Lisa Morisseau, bien que le risque d'introduction du virus dans l'archipel soit considéré comme très faible par les modélisations, plusieurs mesures de précaution concrètes ont été déclenchées.
9: Face à l'épidémie en RDC, les pouvoirs publics sont sur le qui-vive à Mayotte. Les Congolais affluent en effet en nombre sur les territoires pour fuir la guerre à l'est du pays. Pour éviter l'importation du virus, les autorités misent sur la vigilance. Il est notamment prévu de renforcer les contrôles lors de l'arrivée de migrants en provenance d'Afrique de l'Est, des Grands Lacs et des Comores. Le centre hospitalier de Mayotte est aussi mobilisé pour pouvoir accueillir des patients qui seraient atteints de la maladie, avec la mise en place, par exemple, d'un circuit hospitalier séparé des autres patients. Néanmoins, selon les épidémiologistes, le risque d'importation d'Ebola à Mayotte est très faible. Sa durée d'incubation est en moyenne de 7 jours. Or, selon la préfecture de Mayotte, les ressortissants congolais qui tentent de s'introduire illicitement mettent en moyenne 2 à 3 mois avant d'arriver sur le territoire.
0: Le gouvernement de Tasmanie présentera aujourd'hui le budget de l'État en mettant l'accent sur la manière dont il compte lutter contre la spirale de la dette. À l'heure actuelle, parmi les États australiens, seule la Tasmanie est devancée par le Victoria en termes d'endettement par habitant. L'État insulaire a par ailleurs enregistré un déficit de plus d'un milliard de dollars l'année dernière, alors que ses recettes totales ne s'élevaient qu'à 9,5 milliards de dollars. Cette situation a déclenché un vote de défiance à l'encontre du premier Jeremy Rockliffe ainsi que des élections anticipées. Il faut signaler que depuis le début de l'année, le gouvernement de Tasmanie a déjà annoncé la suppression de 1800 postes dans la fonction publique au cours des 6 prochaines années et M. Rockliffe a abandonné une promesse de sa campagne électorale de l'an dernier visant à créer une compagnie d'assurance publique. Et à présent, un coup d'œil météo à travers le pays. Perth, 23 degrés. Adélaïde, 20. Melbourne, est maximum de 16 degrés. Hobart, 17 degrés. Canberra, 17 degrés également. Wollongong, 19 degrés. Sydney, 20 degrés. Newcastle, 19. Brisbane, 24. Cairns, 26 degrés. Et Darwin, 32 degrés. Fin de l'actualité, on marque une courte pause et puis on retrouve le magazine sportif signé Grégory Pless.
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0: Allez, le magazine des sports, c'est parti. Il va être aujourd'hui très largement consacré au football. Et on va commencer par adresser nos félicitations au club anglais d'Aston Villa qui a remporté hier la finale de l'Europa League en s'imposant 3-0 face à Fribourg. Avec cette victoire, l'entraîneur espagnol Unai Emery confirme son statut de roi de cette compétition puisque cette nouvelle Europa League est la cinquième qu'il décroche en tant qu'entraîneur. Il l'avait déjà remporté 3 années consécutives de 2013 à 2016 avec le FC Séville, mais aussi avec Villarreal en 2020 et donc maintenant en 2026 avec Aston Villa. On reste sur le foot anglais puisque après 22 années de diète, le club londonien d'Arsenal vient, lui, de remporter le championnat de Premier League. Auteur d'une excellente saison, les Gunners semblaient très près du titre après leur victoire ce week-end 1-0 face à Burnley, mais ce qui a confirmé leur sacre, c'est un match survenu sur une autre pelouse, un match nul concédé mardi soir par leur principal rival cette saison, Manchester City face à Bournemouth. Arsenal comptant désormais 4 points d'avance sur City, avec un seul match à jouer avant la fin de la saison, ils ne peuvent plus être rattrapés et sont donc champions. Ce retour au sommet du foot anglais a déclenché des scènes de liesse à Londres, y compris même jusqu'au Parlement à Westminster, où le Premier ministre Keir Starmer a exprimé quelques mots au sujet d'Arsenal, son club de cœur.
1: Monsieur le Président, il serait indélicat de ma part de ne pas évoquer les grands champions de Manchester City. Mais aujourd'hui, je tiens à dire que je suis bien content qu'ils aient enfin laissé leur place après près d'une décennie de règne. Alors je félicite bien sûr Pep Guardiola pour ses nombreux titres avec les Citizens. Mais en tant que supporter, je tiens à complimenter Arsenal qui vient de remporter la Première Ligue.
0: Cette victoire, on disait, c'est la première pour Arsenal depuis 22 ans. La dernière fois, en 2004, le club londonien comptait de très nombreux Français dans ses rangs, comme Thierry Henry, mais aussi Robert Pirès, qui n'a d'ailleurs pas caché sa joie hier au micro de Canal+.
2: Je suis très content, je suis très ému parce que c'est un club qui méritait déjà d'être champion bien avant. Ça fait quoi, 3 ans qu'ils finissent deuxième, ça fait 3 ans qu'ils sont allumés, ça fait 3 ans qu'on les traite de losers, que c'est une équipe qui joue pas bien cette année. Mais bon, le résultat, c'est qu'ils sont champions et ça me fait vraiment, vraiment plaisir.
0: Des félicitations venues également des rangs de leur principal rival cette saison, et notamment par la voix d'Erling Haaland, l'attaquant star de Manchester City.
3: Je suis très déçu. La saison a été longue, on a été compétitif, mais il nous a manqué un petit quelque chose. Arsenal a fait un super parcours, je les félicite, ils le méritent. Je félicite aussi Martin Odegaard, mon coéquipier en sélection pour ce titre. Bien sûr, ce sera dur de le voir soulever le trophée, mais c'est super de voir un Norvégien titré. Ce sera une motivation supplémentaire pour moi. J'espère bien lui succéder l'an prochain. Ce serait mérité pour le club et pour les supporters.
0: Mais il est encore un peu tôt pour qu'Arsenal se repose sur ses lauriers. Le club affrontera en effet le Paris Saint-Germain dans 10 jours dans le cadre de la finale de la Ligue des Champions. Un rendez-vous auquel se prépare très activement le club parisien qui a décroché sa première coupe aux grandes oreilles l'année dernière et qui compte bien rééditer cet exploit cette année à Budapest le 30 mai. Mais ce ne sera pas une promenade de santé, c'est ce qu'a rappelé l'entraîneur Luis Enrique. Il a souligné les qualités d'Arsenal en conférence de presse.
4: Je pense qu'il mérite de gagner cette Premier League. Ils ont fait une très bonne année et incroyable. Et on a de l'expérience de jouer contre l'Arsenal de Mikel Arteta et on connaît très bien les capacités à jouer avec le ballon. Sans le ballon, ce sont les meilleures équipes dans le monde, sans aucun doute. Et avec le ballon, ils sont capables de faire beaucoup de buts. Ça, c'est une combinaison passionnant et une combinaison très attractive parce que si tu ne concèdes aucun but et tu as la capacité à marquer des buts, c'est une combinaison merveilleuse pour eux et c'est normal de les voir dans la finale. Ce sera une finale très difficile avec des équipes qui arrivent dans différents chemins, mais je pense qu'on peut voir une très belle finale.
0: Mais avant cette finale qui se jouera donc à Budapest le 30 mai prochain, il y a une autre finale de Ligue des Champions qui, elle, se tiendra ce week-end, c'est celle du football féminin. Elle opposera le FC Barcelone d'Aitana Bonmati, élue pour la troisième année d'affilée meilleure joueuse du monde, qui jouera donc face à l'Olympique Lyonnais, l'OL Lyon, qui avec 8 victoires en Ligue des Champions est le club le plus titré de l'histoire de cette compétition. Mais malgré ce prestigieux palmarès, la joueuse Wendy Renard a confié aborder cette finale avec humilité.
5: Je pense qu'aujourd'hui, nous sommes loin d'être favorites après 3 ans de non-qualification pour la Champions League. Barcelone, elles y étaient l'année dernière. Donc, au vu de la dernière dynamique, je pense qu'elles sont plus habituées que nous. Donc, nous, on arrive forcément avec de l'ambition, mais beaucoup d'humilité lors de cette finale.
0: Finalement, pour clore cette large page consacrée au football, ce week-end en France, on va aussi jouer la finale de la Coupe de France, une finale qui opposera cette année l'OGC Nice au RC Lens, le club sang et or qui réalise une saison exceptionnelle. Il est deuxième au classement et donc qualifié pour la Ligue des Champions l'année prochaine. Mais pour celui qui a été président du RC Lens pendant près de 30 ans, Gervais Martel, décrocher cette coupe, cela permettrait de corriger enfin ce qu'il considère comme une anomalie dans le football français.
6: Titre de championnat, on va en parler pendant 50 ans, c'était en 98, bon, on est content de l'avoir fait, ça restera dans l'histoire. La coupe, il faut écrire l'histoire maintenant. C'est vrai que moi j'ai couru après pendant 30 ans. Hein. La coupe, toutes les équipes de N1 presque l'ont gagnée, sauf Lens. Donc c'est quand même un truc qui est anormal complètement dans notre football français. Et j'espère que ça va être le bon jour. Quoi. Et c'est une super récompense par rapport à cette super saison pour les supporters.
0: Et puis pour finir, on évoque rapidement les autres rendez-vous sportifs à ne pas manquer ce week-end. Les fans du ballon ovale pourront suivre la finale de la Coupe des Champions qui opposera le club de Bordeaux-Bègles à Leinster. À ne pas manquer non plus ce week-end la Formule 1 avec le Grand Prix du Canada. Ce sera l'occasion de voir si Kimi Antonelli avec Mercedes maintient son leadership, notamment face aux deux pilotes McLaren, Lando Norris et l'Australien Oscar Piastri. Et puis enfin, en Italie, il y a du cyclisme avec le Giro dont vous pouvez suivre toutes les étapes en direct et gratuitement sur SBS. Voilà les sports, c'est fini pour aujourd'hui. On se retrouve mardi prochain pour un

0: Et c'était Opinard qui nous interprétait sa chanson Un thé qui vous arrive sur les antennes de Radio SBS. Dans quelques instants, nous allons parler économie.
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0: Cette semaine, l'actualité économique en Australie est dominée par la question des minéraux critiques. Indispensables pour de nombreuses technologies de pointe, notamment dans le domaine militaire, ils jouent également un rôle crucial pour la transition énergétique. Sur ce point, l'Australie a de nombreux atouts, le pays disposant en effet de très importantes réserves. Mais le secteur est très largement dominé par la Chine qui exerce actuellement un quasi-monopole dans l'extraction et le raffinage de ces minéraux, un sujet qui concerne au niveau mondial mais aussi ici en Australie, qui face à une concurrence chinoise parfois jugée déloyale, tente de faire émerger une industrie locale. Ce sont les sujets qu'on aborde aujourd'hui avec Grégory Pless et nos confrères de RFI.
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7: Anthony Albanese le promettait lors des deux dernières campagnes électorales, l'Australie, avec ses immenses réserves de minéraux critiques, qu'il s'agisse de lithium, de terres rares ou encore de cobalt, a le potentiel pour devenir, je cite, une superpuissance des énergies renouvelables. Mais pour ce faire, encore faut-il qu'elle garde la maîtrise de l'extraction de ces minéraux et que les entreprises du secteur restent entre les mains d'industriels dont les intérêts sont alignés sur ceux de l'Australie. Et ce n'est justement pas ainsi que le gouvernement australien perçoit la Chine qu'elle vient de faire sortir de l'actionnariat d'une entreprise en pointe sur la question des terres rares, évoquant même, pour justifier sa décision, des enjeux de sécurité nationale. On écoute tout de suite les précisions de Nathalie Vitran pour RFI.
8: On parle ici plus précisément de l'entreprise Northern Minerals qui affiche l'ambition de devenir la principale source de terbium et de dysprosium hors de Chine. Ces deux métaux appartiennent à la catégorie des terres rares, des minéraux critiques aux propriétés magnétiques notamment, qui en font un outil indispensable à la transition verte. Ils entrent tous les deux dans la composition des véhicules électriques. Par exemple, il faut du dysprosium pour fabriquer des éoliennes. On les trouve aussi dans les smartphones et dans bon nombre de technologies militaires. Or, il se trouve que la Chine contrôle largement la production et le raffinage de ces terres rares. D'après les experts, 85% de la production mondiale de dysprosium serait sous contrôle chinois. Quant au terbium, il fait partie d'une liste de métaux dont la Chine a fortement restreint les exportations l'an dernier en réponse aux droits de douane américains. Ce qui a fait monter les prix, ils sont aujourd'hui 4 à 5 fois supérieurs à ce qu'ils étaient en avril 2025. Et Pékin ne s'est pas arrêté là. Consciente qu'elle dispose d'un puissant levier de négociation, la Chine a continué à investir dans les entreprises étrangères qui pourraient menacer son quasi-monopole. Northern Minerals ne fait pas exception. Ces dernières années, des investisseurs chinois y ont pris des participations importantes. Quand on regarde son conseil d'administration, on constate par exemple que le directeur exécutif fut président du conseil des entreprises sino-australiennes. On y trouve aussi deux directeurs non exécutifs chinois. Le premier travaillait auparavant pour la Banque chinoise d'investissement, le second pour un fonds d'investissement privé basé à Pékin. Il y a un an, l'organe chargé d'examiner les investissements étrangers pour le compte du gouvernement australien avait déjà sonné l'alerte, forçant plusieurs investisseurs chinois à vendre une partie de leurs actions alors qu'ils tentaient de s'imposer au conseil d'administration. C'est donc la deuxième fois en moins de 12 mois que Canberra intervient pour empêcher une prise de contrôle effective de l'entreprise par la Chine. Pékin, de son côté, dénonce une utilisation abusive du concept de sécurité nationale et une entrave aux activités d'investissement normales

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1: Ont été annoncées ces dernières années. L'offre attendue est en bonne voie pour répondre aux besoins d'ici 2035, rassure un expert de l'agence. Cependant, des déséquilibres se profilent à l'horizon pour d'autres minerais comme le cuivre et le lithium. Le deuxième enjeu, c'est la concentration des régions de traitement et de raffinage de ces minerais. Dans ce domaine, pas de progrès, un seul fournisseur dominant, toujours le même, la Chine. L'AIE réalise le suivi de 20 minerais stratégiques utilisés dans le secteur de l'énergie, des technologies de de l'aérospatial. Son constat, la Chine domine le raffinage de 19 d'entre eux et représente 70% des parts de marché. Ce qui est inquiétant, c'est que cette concentration augmente même d'année en année. 2025 a marqué par ailleurs un tournant. Des restrictions sur les exportations ont été annoncées par les fournisseurs dominants, qu'ils soient chinois ou non. Sur les 20 minerais scrutés, 11 font déjà l'objet de limitations. L'exemple des aimants est très parlant, présent dans certaines technologies de la transition écologique, comme les moteurs des éoliennes. Ils sont également indispensables dans des produits du quotidien, comme les véhicules thermiques. Ils servent pour le contrôle de la direction assistée, du freinage, pour les vitres. Indispensables donc, et ils sont tous produits en Chine. En avril 2025, quand Pékin a annoncé des restrictions aux exportations, les constructeurs européens et américains se sont retrouvés en grande difficulté. Cette restriction a finalement été mise en pause jusqu'à novembre 2026. Mais si la Chine mettait à nouveau ses menaces à exécution, l'AIE estime que les conséquences pour les secteurs qui dépendent de ces aimants se chiffreraient de l'ordre de plus de 6 trillions de dollars. Pour faire face à cette dépendance, il faut donc identifier des filières et les contrôler de A à Z, de la mine au produit fini, et ce n'est pas si simple, il y a des limites à l'accès aux minerais, mais aussi aux technologies. Les limites sont aussi financières, impossible même à l'échelle européenne d'industrialiser l'ensemble des filières, dans un schéma où quoi qu'il en soit, la Chine vend souvent en dessous des coûts de production. Difficile donc de motiver les investissements quand on sait qu'on ne sera pas compétitif.
2: À noter enfin qu'aujourd'hui, Arafura Rare Earth, une entreprise dont le principal actionnaire est Gina Rinehart, la femme la plus riche d'Australie, vient d'approuver la construction à proximité d'Alice Springs d'une usine de raffinage de terres rares qui devrait à terme assurer la production de 5% de la demande mondiale. Un projet rendu possible notamment par l'engagement du gouvernement à acquérir 500 tonnes de terres rares auprès de cette entreprise dans le cadre de la réserve stratégique de minéraux critiques qu'il a mise en place après les élections. Une promesse d'achat indispensable pour viabiliser cet investissement. En effet, la Chine n'hésite pas à utiliser sa position archi-dominante sur le marché des terres rares pour maintenir leur prix à un niveau artificiellement bas. Une méthode qui a permis d'étouffer la concurrence et de tuer dans l'œuf de nombreux projets visant à lui faire concurrence ces dernières années.
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0: Congo Connection, une chanson de Souada Massi featuring Youssoufa et Gaël Faye. Et cette chanson est extraite de leur album Zagat. Dans un instant, on retrouve Christophe Mallet en conversation avec Vincent Hernandez qui fait découvrir aux Australiens la convivialité de la fondue et de la raclette dans un véritable chalet alpin jusqu'à la fin juin.
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8: Eh bien aujourd'hui, dans le programme en français sur Radio SBS, c'est toujours une madeleine de Proust, c'est un peu vrai, mais on aime parler du fromage. Et je vais vous laisser vous présenter, Vincent Hernandez, parce que vous arrivez avec des chalets, c'est ça?
9: Oui, bonjour. Effectivement, on arrive sur Fête Square avec une expérience de fromage, parce qu'on parle vraiment de ça, de la fondue, de la raclette, des choses qui sont très traditionnelles en France, qu'on a l'habitude de manger en hiver, qu'on fait tous, hein, c'est un rituel. Ouais. Je connais personne qui fait pas une ou deux raclette et une bonne fondue chaque hiver. Et du coup, on amène ça à Fête Square sous la forme d'une cabine en bois, donc un petit chalet de montagne. On transforme une partie de Fête Square en un village alpin et on va servir de la raclette et de la fondue française traditionnelle.
8: Alors, on avait déjà vu ça sous forme d'igloo, on avait vu ça avec de la fondue. Enfin, c'était vous, hein, déjà, c'était vos concepts. Et là, vous arrivez avec les deux, parce que c'est difficile de choisir entre de la fondue et de la raclette.
9: Si tu veux, ce qui était très important pour moi, c'était que j'avais eu beaucoup de fondue et la raclette commençait à manquer.
8: D'accord.
9: Donc, je me suis dit, bon, là, on arrête de devoir faire un choix, on amène les deux. Non, je crois que, à un moment donné, c'est à propos du partage et il y a des teams raclette, il y a des teams fondue. Et ça donne une opportunité aux gens de revenir même plusieurs fois.
8: J'allais le dire parce qu'en fait, même si c'est du fromage fondu, c'est quand même deux produits très différents. Et quand on est français ou suisse d'ailleurs, parce que bon, faut quand même leur donner un petit peu l'essence du produit, parce qu'ils sont quand même un peu les inventeurs de tout ça. Et il faut pas le renier. Mais c'est deux produits vraiment différents. Si on connaît pas vraiment, qu'on est australien et qu'on en a entendu parler. Une fondue, c'est pas une raclette. Une raclette, c'est pas une fondue.
9: Non, mais complètement. Et en fait, ce qui est chouette, c'est que, et d'ailleurs, c'était très drôle de voir les réactions hier soir, parce qu'on a des gens qui connaissent très bien la raclette, des gens qui connaissent très bien la fondue, qui sont venus l'année dernière pour apprécier une fondue et qui étaient ravis, c'est d'aller d'avoir une raclette, et d'autres qui disaient, ah, non, mais moi, je veux absolument avoir une fondue. Donc, il y a presque un débat qui est en train de se créer autour de tout ça. Non, mais c'est assez, c'est deux produits différents. Il y en a un qui cuit avec du vin et c'est délicieux avec un mélange de quatre fromages différents de notre côté. Tous nos fromages viennent de France. Donc ça, on est
8: voilà,
9: très fiers de ça.
8: C'était une de mes questions. Ça a été compliqué d'importer le fromage ou est-ce qu'il y a maintenant, aujourd'hui, 2026, les réseaux de distribution sont réglés et c'est possible?
9: Oui, c'est très réglé. Après, ça demande du temps. C'est-à-dire que on a fait venir plus de 2 tonnes de fromage pour l'événement, donc c'est quand même assez conséquent. Et on doit les commander longtemps en avance. Vu que nous, on est vraiment, on fait très attention sur la qualité, parce que l'expérience est tout autour de ce produit-là.
8: Parce qu'il y a fromage à raclette et fromage à raclette.
9: Exactement, il y a des fromages qui sont très jeunes. Là, on a un fromage à raclette qui est assez mature, qui est maintenant plus trop fort, parce qu'après, les Australiens ne vont pas forcément apprécier quand ça devient très très fort. Et donc, du coup, voilà, on a des super petits producteurs français.
8: Ils sont encore en Ligue 2 du fromage. Ils ne sont pas en Ligue 1 du fromage.
9: Moi, je trouve qu'ils s'améliorent vachement. Je suis d'accord.
8: Ouais, ils étaient en National. Maintenant, ils sont montés en Ligue 2, mais ils ne sont pas encore en Ligue 1.
9: Non, c'est quand ça devient trop fort, ça reste trop fort. Mais par contre, ils apprécient de plus en plus et c'est chouette de voir ça.
8: Ouais, c'est vrai, tout à fait. Quand on parle de l'expérience, vous l'avez déjà fait, donc c'est quelque chose qui vous savez que la demande elle est là.
9: Oui, bien sûr. Et ce qui est vraiment génial, j'ai même envie de dire, c'est d'abord de voir le nombre de personnes qui reviennent, parce que on a parlé de la fondue, on a parlé de la raclette, mais en fait c'est une expérience encore plus importante que ça. C'est-à-dire que c'est d'abord toute l'équipe qui opère le pop-up restaurant, parce que c'est un pop-up restaurant et entièrement française. On a on les appelle les fondue guide ou les raclette guide. Il y en a, c'est à mourir de rire, ils parlent à peine anglais. Là, you stir the cheese avec la baguette. Et du coup, ça fait vraiment partie de l'expérience, c'est très drôle. On leur sert du vin chaud en arrivant, il y a de la snow qui fall, il y a tout un rituel. Après, ils vont autour d'un feu de camp, enfin d'un fire pit, ils peuvent griller des marshmallows, on leur amène de la fondue au chocolat. Il y a toute une partie expérience. C'est pas du tout juste venir s'asseoir dans un chalet, parce que c'est un groupe de 6 ou de 8, ce qui est quelque chose de très différent aussi.
8: C'est ça, l'une des questions, c'est qu'on peut pas réserver à deux. Faut venir en groupe, c'est une expérience, parce que c'est ça aussi, on fait pas bon, même si en France on est très romantique, la fondue c'est pas le plus romantique qui puisse exister, ça se fait pas forcément à deux une fondue.
9: Et pareil pour la raclette, c'est quelque chose de très communal,
8: convivial.
9: Exactement. Et c'était très très drôle, parce que dans les 3-4 premières années où on a développé ce concept en Australie, les gens étaient presque frustrés ou énervés, mais pourquoi on peut pas venir à deux, à trois, etc. Et du coup, il y a presque quelque chose d'éducatif, c'est-à-dire qu'on a expliqué aux gens, mais attention, c'est quelque chose traditionnellement pour nous, c'est un moment convivial. On se réunit entre amis, en famille, des fois avec des amis et de la famille. On partage un moment, c'est un moment autour de la table. Et du coup, c'est designé et c'est fait pour 6 à 8 personnes. Et maintenant, cette année, puisque c'est la quatrième, en fait, on a quasiment plus cette question-là.
8: D'accord.
9: Et maintenant, et ça, c'est génial de voir, que voilà, ça s'est transmis comme étant un rituel et maintenant, c'est ce que les gens attendent.
8: Ça fait partie de l'éducation.
9: Exactement. Ouais.
8: Est-ce que les Australiens, ils trempent des trucs bizarres dans le fromage? Ou est-ce qu'il y a tendance à vouloir mettre du poivron?
9: Non, mais ça va mourir de rire des fois.
8: Oui, voilà, on est d'accord.
9: Mais oui,
8: ma question, elle n'est pas anodine, on est bien d'accord.
9: Mais pas du tout. Et même, ce qui est très très drôle, c'est de les voir griller le jambon comme du bacon.
8: Ouais, voilà.
9: Et du coup,
8: et on se moque pas, c'est juste.
9: Mais non, pas du tout, c'est culturel. En fait, c'est eux, ils ont l'habitude de prendre du fromage grillé avec du bacon, des choses comme ça. Donc, il y a plein de choses. Tu les vois essayer de griller les patates, de griller le bacon, etc. Et pour la raclette, par exemple.
8: Ils font une tartiflette, en fait, au final.
9: Oui, exactement. Ça sera pour l'année suivante. Mais non, mais voilà, c'est assez marrant. Après, c'est très drôle de voir aussi, bien évidemment, il y en a beaucoup qui sont déjà allés en France ou en Europe, qui ont déjà dégusté ça ramène des souvenirs. Mais il y en a plein qui découvrent complètement, qui savent pas du tout comment le faire. Et du coup, partent du fond du guide ou du raclette guide. C'est de leur expliquer, la tradition derrière, comment on le fait, comment on la déguste. Des fois, ça leur paraît incroyablement simple et ils sont même surpris. Et puis, en fait, ce qui est génial, c'est la raison pour laquelle c'est si populaire en France, c'est que, à la fin, c'est tellement délicieux qu'on a envie d'en prendre, quoi.
8: Ouais, tout à fait. On a même du mal à s'arrêter.
9: Ouais, oui.
8: Donc, les dates, ça commence, c'est ces jours-ci. Et c'est jusqu'à quelle date? Et, comment ça fonctionne, le processus?
9: Alors, l'événement, en gros, va s'étendre jusqu'à fin juin. On est ouvert du mercredi au dimanche, tous les soirs. On a plusieurs services chaque soir. Et le samedi et le dimanche, on a un lunch qui est le midi, on a un lunch. Et voilà, et du coup, du mercredi au dimanche, vous pouvez booker votre chalet privé pour venir déguster une raclette et une fondue.
8: Ça coulait de sens d'être sur Fed Square. Quand on connaît Melbourne, alors vous n'êtes pas dans Fed Square principal, vous êtes sur le côté arrière de Fed Square, mais il y a une vue énorme et imprenable sur la ville.
9: Oui.
8: Et ça, pour ça, ça a pas de prix presque. Ça coulait de sens d'être à cet endroit-là, sur Melbourne en tout cas.
9: Oui, complètement. D'abord, on a envie, surtout sur des expériences comme ça, dans un environnement très central et où simplement c'est très facile d'accès pour tout le monde. C'est en 2 minutes, on peut venir à Fed Square. On peut se garer, on peut participer à des expériences, ça c'est chouette. Et puis, Fed Square, c'est un environnement très culturel. Et je pense que nous, on vient avec quelque chose qui est partagé notre culture. Et donc, Faire partie de Fed Square et de cet environnement-là, bah, ça avait beaucoup de sens. Et ça a été toujours très bien reçu. Et d'ailleurs, vraiment, et c'est sincère, c'est un plaisir de travailler avec tout l'environnement de Fed Square.
8: Ouais, ouais, bah, vous prêchez un converti, nous on y est tous les jours ici à Fed Square. C'est vraiment un vrai bel endroit, et en tout cas de la culture à Melbourne. Si je parle de Melbourne là, c'est que vous avez été avant, donc on l'a dit, hein, Sydney, Canberra, vous avez exploré. Adélaïde aussi, vous avez exploré certaines parties. Donc on vous connaît un peu à travers l'Australie, en tout cas sur ce concept-là.
9: Oui. Bien sûr. Et d'ailleurs, moi, une de mes très grandes surprises, ça a été Adélaïde. C'est-à-dire que
8: c'est une ville épicurienne, Adélaïde.
9: Complètement. Et ça a d'ailleurs engendré d'autres choses pour nous, parce qu'on a décidé de faire plus de projets et différentes choses là-bas. Mais c'était incroyable pour moi de voir à quel point à Adélaïde la culture européenne française résonnait complètement avec leur culture du vin, du fromage, des beaux produits, du savoir-faire, etc. Et il y a vraiment un niveau d'éducation presque complètement différent que Sydney est largement, par exemple, en dessous de ça. Melbourne serait un peu en entre deux, mais Adélaïde, vraiment, je dirais presque pour moi, c'était la ville la plus franco-européenne d'Australie. Et ça a été vraiment étonnant, 1,3 million de personnes et des réservations aussi importantes qu'à Sydney ou à Melbourne.
8: So, comment Vincent Hernandez vient en Australie et amène du fromage comme ça avec lui? C'est quoi le en mauvais anglais, le background qui vous a amené à faire ça?
9: Le background, écoute, c'est vraiment dans tout ce qu'on a fait au niveau de parce que j'ai une entreprise qui organise beaucoup d'événements à travers l'Australie, ça part toujours d'une envie personnelle d'être quelque chose qui est à un moment de partager la culture ou quelque chose que vraiment j'aime. Et à un moment donné, on a d'autres événements. On a un événement qui s'appelle Bastille, qui est un énorme événement à Sydney. On a lancé un Christmas in July, donc en gros à Canberra et à Sydney, qui est devenu quelque chose d'énorme. Plus de 250 000 personnes qui viennent à ces événements-là. Et en gros, à chaque fois, ça part de... Christmas, c'était parce que le Christmas à l'australienne, c'est chouette, mais le côté un peu winter, ça manquait toujours. Donc du coup, et du coup, ça se transforme en une espèce de demande, parce qu'après les Australiens découvrent, mais même en ont envie en fait. Et donc la raclette, la fondue, la manière dont ça s'est passé, c'est tout simplement de se dire tiens, qu'est-ce qui pourrait en hiver amener quelque chose d'un peu différent et de partager la culture et aussi de regrouper les gens, parce que
8: et de les faire sortir, parce que en hiver c'est un peu plus compliqué de faire sortir les gens.
9: Tout à fait, et puis c'est tellement dans notre culture de s'asseoir autour de la table, de partager un moment, de déguster, que pouvoir leur créer sous la forme d'une expérience et partager cette culture-là, c'était important pour moi et je suis hyper hyper heureux de voir que ça marche.
8: Et en France, il y a la culture de la terrasse et là on y est à moitié en fait, c'est à découverte mais c'est quand même un peu une terrasse quand même.
9: Bien sûr, et même autour du fire pit, on est en extérieur et ça fait partie de la beauté de l'événement.
8: Absolument, ça vaut vraiment le détour. Moi, j'y ai goûté il y a quelques temps et c'était